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Comment a-t-il vécu? Comment a-t-il est mort? Ça vous a plu, hein? Vous en demandez encore? Eh bien, écoutez l'histoire. Clyde a une petite amie.